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2: La météo pour ce dimanche 17 mai, l'amélioration se confirme sur une bonne partie du pays, notamment au sud et à l'est, où le temps redevient sec avec un soleil qui parvient assez facilement à s'imposer. Le ciel est plus nuageux en direction du nord-ouest avec une nouvelle perturbation active en Bretagne et en Normandie. Les températures pour ce dimanche matin, 5 degrés pour Lyon et Strasbourg, 6 à Lille, 7 degrés à Toulouse, 8 pour Paris, 10 degrés pour Brest, Cherbourg, Bordeaux, Biarritz et Marseille, 11 degrés pour Nice, 12 à Perpignan et 13 degrés pour Ajaccio. Et pour ce dimanche après-midi, entre 14 et 16 degrés sur une moitié nord, il fera 14 en Bretagne, 15 en Normandie et sur les Hauts-de-France, 16 en Île-de-France et sur le Grand Est. Dans la moitié sud, entre 17 et 21 degrés, 17 dans la vallée du Rhône et sur l'Occitanie, 17 également en Nouvelle-Aquitaine et en Corse.
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Bonjour à tous, c'est vraiment classique. Une émission préparée et présentée par Michel Reynaud. Au programme aujourd'hui, Liszt, Marco Bellet, Hilaire, Duflis, Stravinsky, Walton et Tchaïkovski. Notre programme se fera autour de compositeurs célèbres ou bien d'interprètes remarquables. Pour commencer, Serge Rachmaninov, l'interprète sans le compositeur. Une façon d'estimer la place qu'il occupait parmi les pianistes de son temps avec des enregistrements faits entre 1925 et 1942 comprenant des interprétations de Chopin, Schumann, Schubert, Mendelssohn, Tchaïkovski et Liszt. Notre choix s'est porté sur ce dernier. Voici la ronde des lutins.

La ronde des lutins de Franz Liszt, interprétée ici par Serge Rachmaninoff, une pièce de concert souvent inscrite au répertoire des grands pianistes, c'est tout dire. Un de nos ténors favoris, il s'agit de Marco Bellé. Il est souvent mis dans notre programmation, il est très apprécié. Nous allons reprendre l'album au titre explicite, Story di Napoli, avec Accordone et Guido Morini. C'est un programme de musique napolitaine couvrant une période en majorité de la Renaissance jusqu'au XXe siècle et un manifeste des influences musicales qui ont nourri Marco Bellé. Guido Morini en a fait les arrangements spécialement pour Marco Bellé. Pour la première fois, le musicien explore les chemins de croisement au sens large et sans complexe. Ici, Marco Bellé confirme son surnom de crooner baroque. Voici la plage 7 de cet album, Tarantella Tapanella.

Tarantella, Tapanella, la chaleur de Napoli, transmise par Marco Bellé et l'ensemble à cordonne de Guido Morini. Il faudrait passer tout l'album pour en apprécier la saveur et retrouver le charme de Naples. 70 minutes de plaisir. Ferdinand Hiller a séjourné à Paris pendant 7 ans, de 1829 à 1836. Il s'est lié d'amitié avec Berlioz, celui-ci lui ravissant la jeune pianiste Camille Mock. Point d'animosité de Hiller envers l'un et l'autre. L'amitié est plus forte. Vous pouvez lire les péripéties de leur relation dans les mémoires de Berlioz. Hiller rentre à Francfort, sa ville natale, parce que son père venait de décéder. En 1839, Hiller compose un oratorio, Die Zerstörung Jerusalem, la destruction de Jérusalem, qui sera créé à Leipzig en 1840. Nous allons en écouter un extrait par le chœur du Gewandhaus, le vocal consort de Leipzig, la Camerata Leipzensis, à la direction Gregor Meyer.

Un extrait de l'oratorio Le cœur des Israéliens de la destruction de Jérusalem, opus 24 de Ferdinand Hiller par le chœur du Gewandhaus avec le vocal consort de Leipzig, la Camerata Lipsienzig, à la direction il y avait Gregor Meyer, une œuvre considérée comme une des meilleures de Ferdinand Hiller. Jacques Dufly est mort le lendemain de la prise de la Bastille. La Révolution française n'est pas en cause. Il avait rompu de tout son entourage depuis 1783, retiré du monde. D'origine normande, natif de Rouen, il a été un grand organiste et claveciniste et aussi compositeur. On lui doit 4 livres de pièces publiées entre 1744 et 1768. Tiré d'un de ses livres, voici Christophe Rousset qui interprète dans son meilleur style une courante, la

Le talentueux claveciniste Christophe Rousset nous donne une merveilleuse interprétation de la courante « La Boucon » de Jacques Dufly. Maintenant, je vous propose de passer quelques longues minutes avec la suite orchestrale de Pulcinella d'Igor Stravinsky. Pulcinella est d'abord un ballet commandé à Stravinsky par Diaghilev, le maître des ballets russes, et créé en 1919. Puis Stravinsky écrit une suite pour orchestre en 1949, soit 30 ans après la création du ballet. Nous allons entendre la majeure partie de la suite. C'est Rose Popple qui dirige le London Festival Orchestra.

Des éléments de la suite pour orchestre de Pulcinella d'Igor Stravinsky par le London Festival Orchestra que dirigeait Ross Popel. Ross Popel qui est aussi le fondateur du London Festival Orchestra en 1980. On l'a surnommé l'enfant terrible de la musique anglaise pour son modernisme. Le compositeur britannique William Walton est devenu pratiquement le compositeur officiel du royaume après la création de la marche du couronnement écrite pour le sacre de George VI en 1937, puis aussi pour le couronnement de la reine Élisabeth II d'Angleterre en 1952. Nous avons déjà passé ces deux marches dans des émissions précédentes. Aujourd'hui, nous allons entendre l'ouverture de Scapino, œuvre commanditée par Frédéric Stock à l'occasion du 50e anniversaire de l'Orchestre de Chicago en 1941.

Scapino, une œuvre de William Walton, jouée par le London Symphony Orchestra, dirigé par William Walton lui-même. William Walton est né à Oldham en 1902 et il est mort à Ischia, en Italie, en 1983. Maintenant, un grand violoniste, Christian Ferras, disparu en septembre 1982, il y a un peu plus de 40 ans. Christian Ferras est né au Touquet en Normandie en 1933, mais sa première consécration se fera à Nice où il reçoit à l'âge de 11 ans le premier prix d'excellence de violon et s'en suivra une carrière faite de gloire. Le 10 juin 1967, sa notoriété lui offre le privilège d'être le violoniste invité par le roi de Danemark à jouer pour les noces de la princesse Margrethe. L'année suivante, c'est l'impératrice Faradiba, femme du Shah d'Iran, qui lui remet en personne le grand prix du festival de Persépolis. Mais les honneurs ne font pas forcément le bonheur. Malheureusement, la vie comporte aussi des drames. En septembre 1982, à Paris, il se suicide en se jetant par la fenêtre de son immeuble. Il nous reste des enregistrements exceptionnels, tels ce concerto pour violon en ré majeur opus 35 de Tchaïkovski avec l'orchestre symphonique de la radio de Stuttgart sous la direction de Hans Müller-Kreh. Voici le premier mouvement, Allegro moderato.

0: Le premier mouvement Allegro moderato du concerto pour violon en ré majeur opus 35 de Tchaïkovski par l'orchestre symphonique de la radio de Stuttgart dirigé à la baguette par Hans Müller-Kree.
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0: Notre émission est terminée. Je vous dis au revoir. Je vous remercie de votre fidélité. Rendez-vous la semaine prochaine pour une nouvelle émission C'est vraiment classique.
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4: Et en ce dimanche 17 mai, bonne fête au Pascal. Les béliers, vous saurez ménager la chèvre et le chou. Les taureaux, vous aurez la possibilité d'élargir votre horizon professionnel. Gémeaux, vous aurez la possibilité de réaliser de belles performances et de prendre d'excellentes initiatives. Cancer, vous allez maintenir l'harmonie au sein de votre équipe. Les lions célibataires, vous serez très sélectifs. Vierge, ne gâchez pas vos chances de réussite en pêchant par excès de confiance. Balance, n'hésitez pas à mettre les bouchées doubles. Scorpion, l'occasion vous sera offerte de renforcer vos liens. Sagittaire, pensez à secouer vos vieilles habitudes. Capricorne, vous pourrez améliorer vos relations de couple. Verseau, journée placée sous le signe de l'amour et de la tendresse. Enfin les poissons, apportez du renouveau dans votre vie de couple. Bonne journée et à demain.
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5: Bonjour, bonjour à tous. À la une, le pape Léon XIV se rendra en France du 25 au 28 septembre prochain. L'annonce a été faite hier par le Saint-Siège. Première visite d'État d'un souverain pontifie dans l'Hexagone depuis 18 ans. Le voyage conduira le pape à Paris et à Lourdes. Autre temps fort, un juge d'instruction français va enquêter sur la mort du journaliste saoudien Jamal Khashoggi. Assassiné en 2018, la cour d'appel de Paris a donné raison aux associations qui visent le prince héritier Mohamed Ben Salman. Et retour sur l'émotion qui reste vive à Nantes après la mort d'un adolescent de 15 ans tué jeudi soir dans une fusillade liée au narcotrafic. Deux autres jeunes âgés de 13 et 14 ans sont désormais hors de danger. Le ministre de l'Intérieur, Laurent Nunez, a réaffirmé avec détermination poursuivre la guerre contre le trafic de drogue. Retour sur l'affaire Patrick Bruel où l'animatrice Flavie Flamand a porté plainte contre lui pour viol. Elle accuse le chanteur de l'avoir agressé en 1991 alors qu'elle n'avait que 16 ans. C'est la cinquième plainte du même type visant l'artiste qui réfute fermement les accusations. Et enfin sur le plan économique, le chômage progresse en France. Au premier trimestre, il atteint 8,1% de la population active, son plus haut niveau depuis 5 ans, avec 68 000 chômeurs supplémentaires selon l'INSEE. C'est la fin de cette édition. Passez une excellente journée.
6: La météo pour ce dimanche 17 mai, l'amélioration se confirme sur une bonne partie du pays, notamment au sud et à l'est, où le temps redevient sec avec un soleil qui parvient assez facilement à s'imposer. Le ciel est plus nuageux en direction du nord-ouest avec une nouvelle perturbation active en Bretagne et en Normandie. Les températures pour ce dimanche matin, 5 degrés pour Lyon et Strasbourg, 6 à Lille, 7 degrés à Toulouse, 8 pour Paris, 10 degrés pour Brest, Cherbourg, Bordeaux, Biarritz et Marseille, 11 degrés pour Nice, 12 à Perpignan et 13 degrés pour Ajaccio. Et pour ce dimanche après-midi, entre 14 et 16 degrés sur une moitié nord, il fera 14 en Bretagne, 15 en Normandie et sur les Hauts-de-France, 16 en Île-de-France et sur le Grand Est. Dans la moitié sud, entre 17 et 21 degrés, 17 dans la vallée du Rhône et sur l'Occitanie, 17 également en Nouvelle-Aquitaine et en Corse, et entre 20 et 21 degrés sur le Golfe du Lion et sur la Côte d'Azur.
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1: La météo pour ce dimanche 17 mai, l'amélioration se confirme sur une bonne partie du pays, notamment au sud et à l'est, où le temps redevient sec avec un soleil qui parvient assez facilement à s'imposer. Le ciel est plus nuageux en direction du nord-ouest avec une nouvelle perturbation active en Bretagne et en Normandie. Les températures pour ce dimanche matin, 5 degrés pour Lyon et Strasbourg, 6 à Lille, 7 degrés à Toulouse, 8 pour Paris, 10 degrés pour Brest, Cherbourg, Bordeaux, Biarritz et Marseille, 11 degrés pour Nice, 12 à Perpignan et 13 degrés pour Ajaccio. Et pour ce dimanche après-midi, entre 14 et 16 degrés sur une moitié nord. Il fera 14 en Bretagne, 15 en Normandie et sur les Hauts-de-France, 16 en Île-de-France et sur le Grand Est. Dans la moitié sud, entre 17 et 21 degrés, 17 dans la vallée du Rhône et sur l'Occitanie, 17 également en Nouvelle-Aquitaine et en Corse, et entre 20 et 21 degrés sur le golfe du Lion et sur la Côte d'Azur.

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0: beaucoup mieux demain, donc courage. Lion, cessez de procrastiner les lions, vous ne vous rendez pas service. Les vierges, apprenez à déléguer avant d'être dépassés par les événements. Balance, vous avez décidé de prendre les choses en main avec vous, pas de place au hasard. Scorpion, vous balayez les problèmes d'un revers de main, avec vous il n'y a que des solutions. Sagittaire, sous tous les aspects de votre vie, vous brillez les sagittaires, aucun doute, c'est votre journée. C'est vous le patron en ce dimanche. Capricorne, une chose est certaine pour vous les Capricornes, ce n'est pas aujourd'hui que l'on vous surprendra, vous maîtrisez la situation. Verseau, vos rapports avec les autres s'améliorent de jour en jour, c'est une nouvelle vie qui commence. Et enfin les Poissons, votre entourage est unanime, avec vous l'ambiance est toujours au beau fixe. Avec tout ça, belle journée, un très bon dimanche.
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0: La météo pour ce dimanche 17 mai, l'amélioration se confirme sur une bonne partie du pays, notamment au sud et à l'est, où le temps redevient sec avec un soleil qui parvient assez facilement à s'imposer. Le ciel est plus nuageux en direction du nord-ouest avec une nouvelle perturbation active en Bretagne et en Normandie. Les températures pour ce dimanche matin, 5 degrés pour Lyon et Strasbourg, 6 à Lille, 7 degrés à Toulouse, 8 pour Paris, 10 degrés pour Brest, Cherbourg, Bordeaux, Biarritz et Marseille, 11 degrés pour Nice, 12 à Perpignan et 13 degrés pour Ajaccio. Et pour ce dimanche après-midi, entre 14 et 16 degrés sur une moitié nord. Il fera 14 en Bretagne, 15 en Normandie et sur les Hauts-de-France, 16 en Île-de-France et sur le Grand Est. Dans la moitié sud, entre 17 et 21 degrés, 17 dans la vallée du Rhône et sur l'Occitanie, 17 également en Nouvelle-Aquitaine et en Corse, et entre 20 et 21 degrés sur le Golfe du Lion et sur la Côte d'Azur.
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3: Bonjour à tous, nous sommes le 17 mai, l'occasion de souhaiter une bonne fête au Pascal. C'est aussi la journée internationale contre l'homophobie et la journée mondiale des télécommunications. Les Pascal sont un peu fatalistes, mais leur intelligence, leur souplesse d'esprit leur donnent une capacité d'adaptation impressionnante. La chance est souvent de leur côté, ils réussissent fort bien dans ce qu'ils entreprennent. Que s'est-il passé ce 17 mai? Eh bien, en 1964, Saint-Étienne gagne le championnat de France de football. 1970, le président Nixon élève deux femmes au grade de général. C'est une première dans l'histoire des USA. 1987, Michel Platini fait des adieux au football avec la Juventus de Turin. 1995, passation des pouvoirs à l'Élysée entre François Mitterrand et Jacques Chirac. 2003, l'accident d'un autocar de touristes allemands fait 28 morts et 46 blessés près de Lyon. 2006, retour de l'ex-porte-avions Clémenceau à son point de départ, Brest, dans le Finistère, après un périple depuis l'Inde. Dernière escale avant sa destruction. 2013, la loi ouvrant le mariage aux couples de personnes de même sexe a été promulguée par le président de la République, François Hollande. Voici les naissances célèbres. Le joueur de basketball Tony Parker, Bastien Lucas, chanteur, auteur, compositeur, interprète. L'imitateur Gérard Daon, né à Cognac, et l'humoriste et acteur Jean-Marie Bigard. Le dicton du jour, s'il tonne au jour de Saint-Pascal, sans gel, ce n'est pas un mal. Très bonne journée à tous, à demain.

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1: Aujourd'hui, partons à la découverte d'une énigme archéologique qui a captivé le monde entier, l'affaire de l'homme de glace. L'homme de glace, également connu sous le nom d'Ötzi, est le nom donné à un corps momifié d'un homme préhistorique découvert en 1991 dans les Alpes italiennes près de la frontière autrichienne. La découverte a eu lieu dans un glacier à une altitude élevée et la préservation exceptionnelle du corps a permis aux chercheurs de remonter le temps de plus de 5000 ans. Ötzi a été retrouvé avec ses vêtements et ses affaires, donnant un aperçu fascinant de la vie des hommes de cette période reculée. Des analyses scientifiques ont révélé des détails étonnants sur son alimentation, sa santé et même sur les maladies dont il souffrait de son vivant. Cependant, l'affaire de l'homme de glace soulève encore de nombreuses questions sans réponse. On ne sait toujours pas comment Ötzi est mort, ni pourquoi son corps a été abandonné dans les montagnes. Des théories vont de la mort accidentelle à des conflits violents avec d'autres groupes humains. L'homme de glace continue d'être étudié et scruté par des chercheurs du monde entier, apportant de nouvelles découvertes et des éclairages sur le passé lointain de l'humanité. C'est tout pour aujourd'hui dans notre exploration de l'affaire de l'homme de glace, ce mystère archéologique qui reste entier malgré les progrès de la science. Rejoignez-nous la semaine prochaine pour une nouvelle chronique alors que nous plongerons dans un autre monde captivant des légendes urbaines et des mystères inexpliqués. Restez à l'écoute pour d'autres énigmes envoûtantes et n'hésitez pas à continuer à explorer les secrets cachés de notre passé préhistorique.

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1: Bonjour, bonjour à tous. C'est le grand Steeple Chase de Paris et son allocation à 637 000 euros qui sera le théâtre du Quintet Plus de ce dimanche 17 mai 2026. Ils seront 14 concurrents sur les 6000 mètres à l'hippodrome d'Auteuil, départ prévu 16h05. En tête de notre sélection, le 5 Toscana du Berlay, au top de sa condition physique pour cette épreuve visée, il peut l'emporter. Suivi du 4, Jantos Ganamos, muni de hier pour la première fois de sa carrière. Le 8, Colo Kikos, préservé en vue de ce rendez-vous, sa place est dans les 3. Le 2, Gold Tweet, doit confirmer sa dernière prestation. Et enfin, le 9, Selgem, jugé sur sa vraie valeur, il complétera notre sélection. Une sélection que vous pouvez retrouver sur ma chaîne YouTube Tom Kazak, les pronostics hippiques avec mes dernières minutes. Donc notre choix aujourd'hui, premier le 5, Toscana du Berlay. Second le 4, Jantos Ganamos. Troisième le 8, Colo Kiko. Quatrième le 2, Gold Tweet. Cinquième le 9, Selgem. Le second choix le 10, le 9 et le 4. Et à vous la fortune!

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1: Bonjour, bonjour à tous. C'est le grand Steeplechase de Paris et son allocation à 637 000 euros qui sera le théâtre du Quintet Plus de ce dimanche 17 mai 2026. Ils seront 14 concurrents sur les 6000 mètres à l'hippodrome d'Auteuil. Départ prévu 16h05. En tête de notre sélection, le 5 Toscana du Berlay, au top de sa condition physique pour cette épreuve visée, il peut l'emporter. Suivi du 4, Jantos Ganamos, muni de hier pour la première fois de sa carrière. Le 8, Colo Kikos, préservé en vue de ce rendez-vous, sa place est dans les 3. Le 2, Gold Tweet, doit confirmer sa dernière prestation. Et enfin, le 9, Selgem, jugé sur sa vraie valeur, il complétera notre sélection. Une sélection que vous pouvez retrouver sur ma chaîne YouTube, Tom Kazak, les pronostics hippiques avec mes dernières minutes. Donc notre choix aujourd'hui, premier le 5, Toscana du Berlay. Second le 4, Jantos Ganamos. Troisième le 8, Colo Kiko. Quatrième le 2, Gold Tweet. Cinquième le 9, Selgem. Le second choix le 10, le 9. Et le 4, et à vous la fortune.

Bonjour, comment allez-vous? J'espère que vous allez bien. Oui, c'est bien les années 60 qui sont à l'honneur, avec peut-être une petite chansonnette ou l'autre des années 70. Il faudra bien rester à l'écoute. C'est Christophe Marchal avec vous, très heureux de vous accompagner pour une heure de musique qui va certainement vous rappeler d'excellents souvenirs. Et pour bien débuter cette émission, voici tout de suite, c'est bien elle, c'est Sylvie Vartan.

C'est en vacances que je vous emmène avec Sheila qui, elle, vous chante tout simplement pendant les vacances. Je rappelle que si vous voulez entendre un titre de votre choix des années 60, des années 70, des années, début des années 80, c'est toujours possible. contact.generationtube@gmail.com contact.generationtube@gmail.com

0: À l'instant, c'était Stevie Wonder. Nous étions en plein soul music. Merci pour vos petits messages que vous m'envoyez. Je pense notamment à Sabine de Liège, à Armand de Charleroi, à Micheline de Namur, mais encore à Daniel qui, lui, nous écoute de Brignoles. Oui, parce que on peut nous écouter d'un peu partout. C'est ça qui fait le plaisir du net et c'est ça qui fait le plaisir de la radio. C'est Salut les 60s que vous écoutez. Christophe Marchal avec vous. Très heureux de vous accompagner.
1: Salut.

0: pas ça.
1: Alors que on dansait une petite sambala du côté du Brésil, nous allons remonter d'un petit étage, même de deux peut-être, pour s'arrêter dans les années 70 à les années 70 avec le groupe Baccarat. Parlez-vous français? Bah oui, on parle français puisque on se parle mutuellement. Vous par message interposé, moi derrière le micro qui vous anime. Salut les 60s.

0: Claude François qui nous arrive. Et on se quitte en même temps hein, pour mieux se retrouver la semaine prochaine. Quoi que vous fassiez, faites-le bien et restez bien à l'écoute de votre radio. Salut les 60s, on revient la semaine prochaine. À la semaine prochaine.
1: Et...

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1: Hey, bonjour à tous, bienvenue dans l'émission du matin qui fait du bien à vos oreilles. Aujourd'hui, on parle de l'apétoche, ce délicieux moment où l'on se détend autour d'un bon apéro. Vous savez, cette pause gourmande entre amis ou en famille. Alors prenez votre café, installez-vous confortablement et laissez-vous emporter par la magie de la convivialité. Restez avec nous sur RCL, à tout de suite.
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3: 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Avec Patoche de 11h à midi sur RCL. Et là, c'est une spéciale tube de l'été. Alors là, le show a été multiple, j'ai fait une petite sélection. Mais on pourra refaire une émission, parce qu'il y en avait, il y en a énormément des tubes de l'été. Mais un par année, quasiment. Alors, tiens, on va le balader dans l'année 1977, et en 1977, c'est Monsieur Claude François avec Alexandrie Alexandra, qui n'était le tube de l'été. Allez, Alexandrie Alexandra sur RCL avec Patoche.

0: Ça, je vous l'avais dit, ça met de bonne humeur de ce si bon matin. Oh, bon matin, c'est 11h quand même. Alors, c'est une spéciale tube de l'été. Là, on va partir dans l'été 1966. Alors, après, ça a été une reprise de Boney M. Mais au début, c'est monsieur Bobby Ebb qui nous chante Sunny. Et ça a été le tube de l'été 1966. Oh, on n'était pas très vieux.
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Et oui, Patoche, il est là, tous les dimanches de 11h à midi. Alors on va faire beaucoup, beaucoup plus récent, on va partir dans les années 2000, et l'été 2000, bien sûr, c'était ces soirées-là, avec Monsieur Yannick, on l'écoute de suite sur RCL, et j'espère que ça va arriver le beau temps, la chaleur.

Ah, ça marche toujours, ça, dans les soirées. Un petit coup de mou et hop, un petit coup de Yannick et c'est reparti. Là aussi, ça marche toujours, ça, c'est souvent un hymne du rugby, mais je sais qu'il y a d'autres sports qui l'ont pris. C'est le tube de l'été de 1996 et c'est Mademoiselle Gala, Free From,

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1: Et oui, et j'espère que la, vous l'avez dans la tête maintenant, pour toute la journée, comme ça vous allez penser à Patoche. Alors là, ils sont trois, c'est le tube de l'été de 1998, il y avait le monsieur avec la grosse voix qui fait peur, monsieur Garou, monsieur Daniel Lavoie, Patrick Fiori, avec Belle, c'est bien sûr le spectacle Notre-Dame de Paris, on l'écoute, et c'est le tube de l'été de 1998, mon Dieu, le temps passe.

Magnifique, magnifique. En ce 17 mai, nous fêtons les Pascales, les Pascales et les Pascalines. Voilà, donc si vous croisez un Pascal, une Pascal ou une Pascaline, eh bien, il faut lui souhaiter sa fête. Alors là, ce tube de l'été de 2002, ça je m'en souvenais plus du tout, c'est une reprise de Mylène Farmer, c'est Kate Ryan qui a repris Désenchanté et elle fut le tube de l'été en 2002. Allez, vous allez voir, c'est pas mal, c'est normal, c'est le tube de l'été.

oui, 11h midi, 11h midi avec le patoche et pour la bonne humeur et pour préparer tout doucement l'apéro et le repas du midi, de dimanche midi. Là, on va reculer carrément dans les années 1000, enfin dans l'année 1964. Le tube de l'été de ce moment-là, c'était France Gall qui l'a décroché avec Laisse tomber les filles. Oh ben non, quand même.

0: Alors là, on va changer complètement de style et on va faire un grand bond en avant. On va partir de 1964, on va passer en 2017. Et c'est monsieur Luis Fonsi qui a fait le tube de l'été avec Despacito. Ah, c'était très chaud, très très chaud le clip, oui oui.
1: Aïe.

Ah, c'est chaud pour préparer les toasts. Un petit peu plus de 30 minutes qu'on est ensemble. Et oui, tout augmente, tout augmente. Là, c'est le tube de l'été de 2014, c'est Magic System avec leur titre phare quand même, c'est qu'ils ont bien fait connaître Magic in the Air. Et ça, c'est chanté avec des groupes dans la région, c'est pas mal fait normalement. Allez, on écoute Magic System.

Ah ah, et les anniversaires de ce 17 mai. Les personnes célèbres, bien sûr, il y a monsieur Léon Marchand, 2002, sportif. Tony Parker, 1982, sportif aussi. Max Boublil, 1979, acteur. Gérard Daran, 1973, humoriste. Jean-Marie Bigard, 1954, humoriste aussi. Et monsieur Jean Gabin, 1904, acteur, bien sûr. Alors, le prochain, quand je vais vous dire le nom du chanteur, vous savez pas, vous allez dire, on ne connaît pas. Quand je vais vous dire le titre, là, oui, vous allez tout de suite vous en rappeler. Il y a une très belle chorégraphie à faire, pas facile, mais on peut la faire. C'est le tube de l'été de 2020, c'est monsieur Master KG. Alors, c'est qui donc? Eh bien, c'est le monsieur qui chantait Jérusalem. Allez, on écoute et on essaye de danser dans le salon ou la cuisine.

Et oui, 11h midi, on approche du midi. Alors on va reculer, mais c'est quasiment une des plus belles années qui existent, l'année 1963. Et à l'époque, le tube de l'été, c'était, pas un groupe en plus, c'était les Beach Boys avec Surfing in USA. Ça va vous rappeler de bons souvenirs, ceux qui étaient déjà nés, quoi. Autrement les autres, non.

Ah, je vous ai vu danser le rock sur la terrasse. Si, si, je vous ai vu. Allez, on va remonter que de quelques petites années, l'année 1965, et là, c'est le groupe The Mamas and the Papas, avec California Dreams, et c'est donc le tube de l'été de 1965. Et c'est l'avant-dernier déjà, mon Dieu.

Voilà, voilà. Ah, dernière ligne droite pour préparer l'apéro, attention. Allez, on va terminer avec le tube de l'été de 1983. Ah, les années 80, ah là là. Et là, c'est le groupe Rieguera avec Vamos a la Playa. Alors, c'est pour l'instant, c'est pas ça encore. Les Sains de Glace viennent juste de finir. Alors, on va attendre un petit peu pour aller à la Playa, mais ça ne va pas tarder. Allez, on écoute le groupe Rieguera.

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2: Bonjour, bonjour à tous. À la une, le pape Léon XIV se rendra en France du 25 au 28 septembre prochain. L'annonce a été faite hier par le Saint-Siège. Première visite d'État d'un souverain pontifie dans l'Hexagone depuis 18 ans. Le voyage conduira le pape à Paris et à Lourdes. Autre temps fort, un juge d'instruction français va enquêter sur la mort du journaliste saoudien Jamal Khashoggi. Assassiné en 2018, la cour d'appel de Paris a donné raison aux associations qui visent le prince héritier Mohamed Ben Salman. Et retour sur l'émotion qui reste vive à Nantes après la mort d'un adolescent de 15 ans tué jeudi soir dans une fusillade liée au narcotrafic. Deux autres jeunes âgés de 13 et 14 ans sont désormais hors de danger. Le ministre de l'Intérieur, Laurent Nunez, a réaffirmé avec détermination poursuivre la guerre contre le trafic de drogue. Retour sur l'affaire Patrick Bruel où l'animatrice Flavie Flamand a porté plainte contre lui pour viol. Elle accuse le chanteur de l'avoir agressée en 1991 alors qu'elle n'avait que 16 ans. C'est la cinquième plainte du même type visant l'artiste qui réfute fermement les accusations. Et enfin sur le plan économique, le chômage progresse en France au premier trimestre. Il atteint 8,1% de la population active, son plus haut niveau depuis 5 ans, avec 68 000 chômeurs supplémentaires selon l'INSEE. C'est la fin de cette édition. Passez une excellente journée.
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7: Ok pour la playlist, 17 titres aujourd'hui. Le micro est ouvert, je suis devant la table de mixage. Et tu sais quoi, j'ai mais vraiment, vraiment très envie de passer 60 minutes sur ta fréquence, 60 minutes de Drive Pop. Allez, go!

Bienvenue dans ce Drive Pop et chaque semaine sur ta fréquence, ce sont des coups de cœur, des découvertes, des titres que l'on a envie vraiment d'écouter. Alors ouvrez bien vos oreilles. Maintenant, Kali Uchis, sorti en 2025, c'est

pop sensuel et un groove très très californien. Et juste après, on envoie le groupe Cigarette After Sex pour un univers feutré, hypnotique, parfait pour ce tout début de drive pop.

Et dans le Drive Pop, toutes les semaines, on aime les titres qui racontent quelque chose. Steven Wilson, tout de suite. C'est la pop britannique à son meilleur, solaire, surprenante et raffinée. On mixe ensuite avec Benson Boone, tu connais, Mystical Magical, un titre tout neuf en 2025 qui cartonne toujours sur les radios pop et sur ta fréquence.

une parenthèse musicale qui va te faire du bien. C'est tout le principe du drive, le drive pop toutes les semaines. Les 1975 nous amène à Paris, titre lumineux sorti en 2018. Puis juste après, le groupe suédois de Perry Charts, douceur, élégance et émotion garantie.

ce drive, le drive pop sur ta fréquence, c'est l'art de redécouvrir des titres qui nous marquent et qui nous plaisent. Wall City avec Touch, c'est une, mais alors une véritable caresse pop, un son suave et très électro. Puis juste après, le retour de Julien Doré qui revisite la liaison Paris-Seychelles. Un souffle d'été, encore, et de légèreté dans tes oreilles. C'est le drive pop.

On prend le temps de savourer ensemble un morceau dans ce Drive Texas, un hit intemporel de 1999 qui nous rappelle à quel point la belle Charlene Spiteri incarne la pop, mais alors la pop très très chic. Juste après, on mixe avec la nouveauté francophone du moment, Elena, avec Mauvais Garçon, actuellement l'un des titres pop français les plus diffusés en radio et maintenant sur ta fréquence.

toujours dans votre Drive Pop et la sélection hebdo du jour est pleine d'émotions. Ray Wilson, maintenant, l'ex-voix de Genesis, qui nous signe un White for Bitter Days, une chanson sur la résilience sortie en 2024, une véritable leçon d'espoir portée par sa voix, une voix très habitée. Puis juste après, on mixe Kate Burns, Learn to Love Goodbyes, l'une des voix montantes de cette scène pop britannique 2025. C'est sincère, c'est touchant et c'est plein de sensibilité. Deux titres, maintenant pour toi, qui te rappellent que la musique, c'est souvent une histoire d'émotion.

On poursuit dans ce Drive Pop aujourd'hui avec deux légendes de la pop. Prince, I Wanna Be Your Lover, un concentré de funk sorti directement de Los Angeles en 1979, puis juste après, le grand Michael Jackson, une ballade qui reste l'une des plus émouvantes de sa carrière. Pour toi, dans le Drive Pop.

Et le Drive Pop aujourd'hui c'est terminé, retour la semaine prochaine, même adresse, même jour et même horaire. On se quitte avec deux sons pleins d'énergie, Barry Moore puis Justin Bieber. C'est parfait, mais vraiment parfait pour garder le sourire durant 7 jours.

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1: Bonjour, la rétrosport de la semaine. Football, il n'y aura pas de fanzone à Paris pour la finale de la Ligue des Champions. Le 30 mai, Emmanuel Grégoire a officiellement pris en compte les arguments de la préfecture de police. Le calendrier parisien du 30 mai pèse lourd, il faut dire, dans cette décision. Trois concerts mobiliseront déjà les forces de sécurité, Aya Nakamura au Stade de France, Damso à la Défense Arena et Bouss à Bercy. À cela s'ajoute un match de top 14 entre le Stade français et Bayonne à Jean-Bouin. Finalement, le Paris Saint-Germain ouvrira les portes du Parc des Princes. Le dispositif reprend celui mis en place lors du précédent sacre. Des écrans seront installés au centre de la pelouse pour accueillir les fans n'ayant pas fait le déplacement. Foot toujours, le sélectionneur de l'équipe de France, Didier Deschamps, a dévoilé jeudi sa liste de joueurs retenus pour disputer la Coupe du Monde 2026. Elle comporte notamment 8 joueurs de Ligue 1 avec un gros contingent du PSG. Hernandez, Zahir Emery, Dembélé, Doué, Barcola. Il faut ajouter Al Kliouche, Brice Samba et Robin Risser. Chevalier et Kamavinga ont été écartés. Rugby, durant cette année 2026, le 15 de France va découvrir une nouvelle compétition qui met aux prises les meilleures nations des deux hémisphères, le championnat des nations. Les joueurs de Fabien Galthié débuteront leur parcours aux antipodes avec des rencontres face à la Nouvelle-Zélande, l'Australie puis le Japon au début du mois de juillet. Une deuxième phase aura lieu à l'automne et verra les Bleus évoluer à 3 reprises devant leur public. À cette fin, la FFR a dévoilé ce jeudi les noms des stades qui seront mis à contribution pour accueillir ces 3 rencontres. Ainsi, les Bleus débuteront face aux Fidji le 7 novembre sur la pelouse du Groupama Stadium de Lyon. Une semaine plus tard, Antoine Dupont et ses coéquipiers retrouveront la pelouse du Stade de France pour défier l'Afrique du Sud dans une revanche du quart de finale de la dernière Coupe du Monde disputée au même endroit en 2023. L'enceinte sera également le théâtre de la dernière sortie des Bleus à l'occasion de cette deuxième phase du championnat des nations. Ce sera le 21 novembre face à l'Argentine. Tennis, les espoirs français Moïse Kouamé et Xenia Efremova ont reçu une invitation pour intégrer directement le tableau final de Roland-Garros du 24 mai au 7 juin. Les vétérans tricolores Gaël Monfils, 222e mondial, 39 ans, et Suisse Stan Wawrinka, 125e à 41 ans, ont également reçu une wildcard pour le tableau principal. Ces deux joueurs disputent tous les deux la dernière saison d'une riche carrière. C'est la fin de cette rétrosport, une très bonne journée à toutes et à tous.
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